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demandez. Là. Numéro 2, Jack et Carla avec la recette. Et les numéros 1 depuis plusieurs semaines sont Angèle et Justice. Il y aura encore du changement sur le podium cette semaine, donc restez bien là pour savoir qui seront les trois premiers du Top France Europe 2. Avant ça, évidemment, on va démarrer le classement avec Hero, le remix de Moziman que j'adore, 28e, Superbus 29e, Camille MB 30e. Et donc nos numéros 1 en titre, voici Angèle et Justice sur Europe 2.

fan de ce remix de Héros par Moziman. C'est dans le Top France sur Europe 2. Marine arrive, elle est 27e. On écoutera Cœur maladroit après ce titre hors classement. Joseph Salvat.

0: je voulais souhaiter bon courage à vous qui bossez. Peut-être que vous êtes en boulangerie, en pâtisserie. Bon, avec les températures qui ont baissé là, ça fait du bien. Je pense qu'il fait meilleur dans le labo, quoique dans le labo souvent c'est climatisé, mais pas forcément. Donc là, vous devez être mieux. Et je pense que vous aurez plus de monde que ces derniers jours, parce que quand il fait chaud, on n'a pas forcément envie de manger de beurre, de gras et tout. Et là, avec les températures qui baissent, ça va revenir. Le Top France Europe 2 va lui aussi revenir. Il va même continuer avec avant 7h30 Joseph Kamel, Lynn et Julien Lippe sur Europe 2.
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sommes dimanche matin. Très bientôt démarrera le Festival Europe 2 Solidays et vous y serez. Bah oui, on peut pas faire autrement que comme nos auditeurs, on va faire la fête ensemble. Orelsan y sera et donc du coup, bah, pour gagner vos places, dès que vous entendez Orelsan, vous enverrez Europe 2, là dans quelques minutes. Europe 2 au 7-12-13, il arrive Orelsan, juste après Christine and the Queens ce matin.

0: Allez.
1: On est bien sur Europe 2, c'est dimanche matin, il est quasiment 8h, on continue le Top France ensemble avec Pierre Garnier, Manon Lisa et puis la dernière chanson d'Amir qui est sublime, voici avec toi.

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Superbus dans un instant, le duo avec Kyo qui s'appelle OK KO, que j'aime beaucoup. C'est après Grand Corps Malade et Kimber Rose, titre hors classement du top France Europe 2.

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1: Bah non, vous n'êtes pas tout seul. On est ensemble dans ce dimanche matin. Vous écoutez Europe 2, nous sommes le 31 mai. On s'en souviendra de ce mois de mai 2026. Hein. Ouh, qu'est-ce qu'il a fait chaud. Je dis qu'est-ce qu'il a fait parce que ce matin, quand même, on sent que ça a baissé et c'est très appréciable. Ce qui est très bien aussi, c'est le dernier Pierre de Marc que j'adore. Il s'appelle Je pense à vous.
2: Entre moi et moi.
1: Vous l'avez découvert ici sur Europe 2.
2: Dixième
1: du Top France. Cette semaine, il arrive Pierre de Marc avec Elena.
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0: Oh, je sens qu'il y a des gens sympas qui se sont levés un petit peu plus tôt que le reste de la famille, qui sont dans la voiture, qui vont chercher le petit-déj. Si vous passez par devant la radio, n'hésitez pas, petit pain au chocolat, petit chausson aux pommes ou les deux, ça fait plaisir. Ce qui va nous faire plaisir, c'est de découvrir aussi les 5 premiers du Top France Europe 2. On a une nouvelle cinquième, elle s'appelle Mickey. On écoutera sa pique un peu quand même. Et puis Jack et Carla sont éjectés du podium puisqu'ils se retrouvent quatrième. Qui seront les 3 premiers du Top France cette semaine? Réponse avant 9h sur Europe 2.
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Jack et Carla qui sont sortis du podium du Top France Europe 2. Ils étaient deuxièmes la semaine dernière. Qui a pris leur place? La réponse arrive après ce titre hors classement. Voici Clara Luciani, dimanche matin.

dans cette Europe 2, il est 9h. La fraîcheur est revenue. Ah, on revit. J'ai dormi plus de 4 heures cette nuit, ce qui est un exploit depuis le début de la canicule. Dimanche matin avec Bibi Richa, avec Harry Styles et David Guetta sur Europe 2.

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1: 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En ce qui concerne notre dimanche matin ensemble, il y a la Star Pop Europe 2, Lady Gaga qui vient prendre le café avec nous, après Indila et ce groupe qui vient de Los Angeles. J'aime bien ce morceau. On écoute Thumper City sur Europe 2.

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2: Dimanche matin, tout en souplesse sur Europe 2. On ramène ses jambes derrière sa tête. On fait le grand écart. Et si vous êtes comme moi, que vous n'y arrivez pas, écoutez ce Bonus Pop Europe 2. Alors ça fera pas de vous des gymnastes, mais ça vous fera du bien. Voici Cathy Tunstall. Ouais.

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0: et aux autres aussi, mais du coup elles ne m'entendent pas. Vous leur direz ?
1: Parfait.
0: La playlist Pop Europe 2 pendant 30 minutes non-stop, c'est en ce moment. Voici Ed Sheeran et Miles Smith. Il est 10h.

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Nous sommes dimanche matin, il est bientôt 10h10. La playlist Pop Europe 2 pendant 30 minutes non-stop continue avec Star Sailor, Free As Sky et puis This Is avec Théodora, on s'en lasse pas, Mélodrama sur Europe 2.

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0: Bientôt 11h sur Europe 2. 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Pour le moment, on continue la playlist Pop Europe 2 pendant 30 minutes non-stop avec The Weeknd et Charlotte Cardin.
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0: sympa hein, le dimanche matin avec la playlist Pop Europe 2 pendant 30 minutes non-stop. Alors j'ai pour vous un joli classique Pop Europe 2 de Gillo à vous jouer. Jennifer Lopez après Jérémy Frérot qu'on aime très très fort. Alors Jérémy Frérot là, il a écrit une chanson pour un ami, pour un pote, pour un proche dans le mal, voilà, qui souffrait. Le morceau s'appelle Frérot, alors comme son nom d'artiste, c'est évidemment un clin d'œil, et c'est aussi voilà, la façon dont on peut appeler un proche pour le motiver. Eh hey, frérot, voilà. Voici Jérémy Frérot sur le Nouvel Europe de Pop Radio.
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0: Mais on se régale avec tout ça là.
1: Oh ouais.
0: Pendant 30 minutes non-stop, la playlist Pop Europe 2 avec tout ce que vous aimez, vraiment tout. Angèle, Justice, What You Want, Bruno Mars juste avant. Et puis le DJ superstar David Guetta sur le nouvel Europe 2 Pop Radio.

On profite tous ensemble de la playlist Pop Europe 2 pendant 30 minutes non-stop avec un classique Pop Europe 2 de Pink. Mais juste avant, Shakira qui nous met dans l'ambiance de la Coupe du Monde de foot avec l'hymne officiel de la compétition J-11. On a

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Voici Thunder sur le nouvel Europe 2 Pop Radio.

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0: Alors je parle pas de la direction d'Europe 2, non. Pas un dimanche quand même. Je parle de Michael Jackson. C'est le patron, c'est le king. Smooth Criminal. Ça fait du bien ça, oh la vache. Alors j'ai le clip en tête. J'ai dû le voir un million de fois. Ambiance des années 30 aux États-Unis dans le milieu des gangsters. Je regardais ça quand j'étais petit, je voulais devenir un gangster. J'ai pas réussi. C'est Michael Jackson sur Europe 2.

0: Alors une question sur Orbe 2, est-ce que les frérots de la Vega se reformeront un jour? On aimerait bien évidemment, et visiblement, ouais, c'est dans les tuyaux. Voilà, on sait de sources sûres qu'ils se sont, voilà, ils sont régulièrement en contact. On sait que l'envie est là également des deux côtés. Donc on va patienter sagement. Ils arrivent là, les frérots de la Vega, avec le chant des sirènes. Juste après Bébé Rexha, New Religion, je vous mets la playlist Pop Europe 2 pendant 30 minutes non-stop.
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Oh là, qu'est-ce qui a fait du bien la playlist Pop en 2 là pendant 30 minutes non-stop. Beyoncé au programme avant 13h et puis là, le tube de l'été. Le tube de l'été, voici le duo hollandais Another. Comment ne pas avoir envie de faire la fête avec un morceau comme ça? C'est pas possible, franchement. Mais alors attention, une fête, une pool party. Voilà. Tout le monde en maillot de bain, lunettes de soleil, petit verre à la main, évidemment, un verre d'eau pétillante. On s'y voit, hein. Ah ouais, carrément. Vivement, vivement les vacances, ça va. On attend ça avec impatience. Another, on écoute Talk to You sur le nouvel Europe de Pop.

2 pendant 30 minutes non-stop. Alors voici Martin Garrix et Ed Sheeran qui ont enregistré ce morceau en 2014. La seule fois où ce titre a été joué en live, c'est Martin Garrix qui l'avait passé il y a plus de 10 ans sur un festival à Miami. Les fans avaient pété un câble. La chanson n'était jamais sortie. Tout le monde pensait qu'elle ne sortirait jamais. Il faut savoir être patient dans la vie. Ne jamais dire jamais. La voici, Martin Garrix avec Ed Sheeran. On écoute Repeat It sur le nouvel Europe 2 Pop Radio.

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En voici un joli classique. Katy Perry avec Teenage Dream sur le nouvel Europe 2 Pop Radio.

0: La consommation mondiale de vin s'effondre. Et bah c'est pas à cause de mes voisins, hein. Oh la vache, hier soir les pochetrons, ils ont dû passer une belle soirée. Ça chantait fort, ça chantait très très fort. Ça chantait à tue-tête à 2h du matin, fenêtre ouverte. Je les ai vus ce matin en plus jeter beaucoup de cadavres de bouteilles dans la poubelle verte, hein. Voilà, si tout le monde consommait comme mes voisins, ce qu'il faut pas faire, les vignerons seraient tranquilles. L'abus d'alcool est dangereux pour la santé, on le répétera jamais assez. En revanche, la playlist pop en deux pendant 30 minutes non-stop, ça c'est très très bon, ça c'est conseillé. Taylor Swift arrive, le duo Dua Lipa Angèle et Bruno Mars d'ici 14h sur le nouvel Europe 2 Pop Radio.
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Et pendant ce temps-là, on profite de la playlist Pop Europe 2 pendant 30 minutes non-stop. Alex Warren, David Guetta et Teddy Swim sur Europe 2.

0: Alors là, les amis, je sais pas si vous êtes prêts. Bonus Pop Europe 2. Oh là là.
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0: Mais quelle folie ce morceau. Quelle folie. Anastasia. Oh là là. Voilà, je suis sûr de mettre tout le monde d'accord. Là, je suis tranquille. Là, vous avez le droit de péter un câble. Oh bah là, de toute façon, on n'a pas le choix. On peut pas faire autrement. C'est impossible.

0: Bon, une astuce sur Europe 2, si jamais vous vous sentez nerveux, ça peut arriver. Vous vous pincez le nez, ça devrait vous calmer. Voilà, je viens de voir ça sur les réseaux sociaux. Moi, je suis un peu nerveux de nature, donc j'essaie. Non, ça fait rien. Bon, après, j'ai bu 8 cafés, hein, donc ça aide pas forcément. Bon, allez, je vous mets la playlist Pop Europe 2 pendant 30 minutes non-stop. Ça va détendre tout le monde, c'est sûr. Je vous ai préparé une jolie demi-heure avec Miley Cyrus pour commencer. Eminem, Pitbull, oui, toutes vos stars préférées sont sur le nouvel Europe 2, Pop Radio.
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Ah là, qu'est-ce qu'on aime le dimanche après-midi comme ça là, franchement, bah ouais. La playlist Pop Europe 2 pendant 30 minutes non-stop. Alors je vous mets de côté Bruno Mars, I Just Might. Je vous prépare aussi Carly Rae Jepsen et puis Taylor Swift. Voici Hoppolite sur le nouvel Europe 2 Pop Radio.

Sur Orbe 2, retour de Koé. Ah, la bonne nouvelle, Koé qui vous réveille le matin en direct sur Orbe 2 entre 7h et 11h. Alors Koé, c'est le seul animateur à démarrer la journée avec vous et à la finir aussi avec vous. Il vous accompagne aussi les après-midi entre 15h30 et 18h, c'est trop bien. Voilà, Koé et toute l'équipe, matin et après-midi, c'est trop bien. Et puis d'ici demain, vous avez évidemment les meilleurs moments à écouter en podcast hein, quand vous voulez, grâce à l'application Orbe 2. La playlist Pop Orbe 2 pendant 30 minutes non-stop, ça continue avec...

Ouais, quand c'est bon comme ça, ça sert à rien de vous poser 1000 questions. Non, vous allez perdre votre temps. C'est en deux, c'est sûr. Ça, je vous garantis que c'est en deux. Auria, on adore cette fille. Auria, coup de cœur du moment. Elle arrive juste après l'un des plus grands tubes du groupe Coldplay sur le Nouvel Europe 2. Pop Radio.

de ces derniers jours m'a permis de me rendre compte d'un truc. Quand on a une vingtaine d'années, dès qu'il fait beau, dès qu'il fait chaud, on va se mettre dans le jardin pour bronzer. Et quand on vieillit un petit peu, dès qu'il fait beau, dès qu'il fait chaud, on lance des machines à laver pour être sûr que ça sèche plus vite. La playlist Pop Europe 2 pendant 30 minutes non-stop, c'est en ce moment. On continue avec Beyoncé, puis un jeune artiste. Il est 2005, il a un bel avenir qui s'ouvre à lui. On y croit beaucoup chez Europe 2. Voici Summer.

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J'entends les bureaux de la radio qui montent le son. Bon, bah là, c'est dimanche, hein, je vais pas entendre grand monde. Et c'est pour vous dire, on aime beaucoup ce morceau. Et le groupe Tame Impala, c'est fou parce que derrière, il y a un gars qui s'appelle Kevin Barrett. Il sait jouer de plein d'instruments. Et tout ce qu'on entend dans les morceaux, c'est lui qui le fait, qui l'écrit, qui l'enregistre. C'est dingue, hein. Bref, une sorte de génie de la musique. Tame Impala, Dracula, c'est après Katy Perry, Star Pop Europe 2.

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0: 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Et puis de Second Voice, ça cartonne sur les réseaux en ce moment.
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Ici, c'est comme dans les loges de Roland-Garros, il n'y a que des stars. Charlotte Cardin nous rejoint après Calvin Harris et Taylor Swift. C'est la playlist Pop Europe 2 pendant 30 minutes non-stop.

maintenant. La Coupe du Monde de foot 2026 va démarrer et peut-être que dans deux mois, on sera champion du monde. On aura la troisième étoile sur le maillot. Et ce que j'aime bien dans la Coupe du Monde, c'est ce que on est tous ensemble. Qu'on aime le foot ou pas, on est tous derrière le drapeau, tous derrière les bleus. Et franchement, ça fait du bien ces moments-là. Cette chanson, on va beaucoup l'entendre pendant la compète. À chaque coupure pub, chaque début de match, puisque c'est l'hymne du mondial, c'est Shakira qui l'a fait. Il s'appelle Die Die. Et vous l'écoutez sur Europe 2.

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0: dans la rue, on dirait deux techniciens de France 3 Limoges qui vont réparer une parabole. Et les jeunes disent oui, oui, mais c'est le naturel. Il faut le respect du corps, le naturel. Mais de quoi parle-t-on? Le naturel, c'est aussi mourir du choléra et cuire des lapins sur des pierres. Ça, c'est naturel. Nous ne sommes plus une civilisation. Nous sommes d'un vide-grenier qui a pris de la cocaïne. Bon. C'était mon coup de gueule, je vais me coucher.
1: Ouais, merci.
2: Bah, écoutez, merci monsieur
1: c'était
2: le ministre.
1: C'était vrai.
2: Très étonnant. À bientôt, on va finir avec Patrick Sébastien.
1: Putain, comme il est
2: analyse,
3: hey, hey, le plus beau c'est...

0: qu'est-ce que je vous fais rire avec ça? Ça va tout le monde? Salut mes petits leftos. Putain, ça tape en ce moment, t'as vu la chaleur?
1: Ouais.
0: Ah, la chaleur ici, on dirait le bout de mon doigt après une olive.
1: Mais, 37, ouais, c'est ça.
0: Mais sans l'odeur, enfin, sauf si tu prends le métro. Qu'est-ce que je me fais marrer?
2: On veut pas les détails, pas si tôt en tout cas. On parle de l'émission Chronique Criminelle.
0: Bah, tu vois, Mastou, ça c'est le genre d'émission que je mets pour m'endormir, je suis comme toi.
2: Ouais.
0: Je suis là, je suis dans mon lit, les pruneaux à l'air, là, avec le petit ventilo qui fait les. Tu vois, et je regarde ça, putain, quel bonheur.
2: Ouais, mais c'est pas trop une émission qui endort. Hein.
0: Ah, si. Ah, si, parce que. Moi, j'arrive pas à dormir avec Roland Garros, tu vois.
1: Ah bon, ah bon.
0: Roland Garros, là, le cri des joueurs, putain, ça m'excite. Incroyable, j'ai l'impression de me retrouver au Cap d'Agde après un concert. Donc, Chronique Criminelle, putain, c'est vachement bien. D'ailleurs, j'ai même fait une petite chanson dans laquelle j'avoue quelque chose.
1: Ah, on va.
0: C'est pas facile, mais je vous le dis, c'est Europe 2. Je vous aime, la France qui bosse, la France qui se lève tôt. À Munich.

0: poils serrés. Ouais. J'étais le cul à l'air, mais j'ai fait une erreur. Du coup, j'ai tué des spectateurs.
1: En faisant quoi, Patrick?
0: En pétant dans la salle des fêtes. Hey, hey, les gens se sont dit, oh putain, ça fouette.

0: putain, c'est génial.
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2: C'est Europe 2 que vous écoutez en ce dimanche soir. Et ça, c'est une très bonne idée. On finit le week-end avec Coé sur Europe 2. C'est l'after qui continue avec ce bonus pop Europe 2 de Britney Spears.

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1: Nous avons décidé aujourd'hui d'appeler les Germains. Mais attends, c'est vraiment la Saint-Germain?
2: Oui, je crois que c'est la Saint-Germain.
3: On est la Saint-Germain, je t'ai mis
1: Très beau hasard. À deux jours de l'événement.
3: Aucun rapport avec le foot, hein. C'est la Saint-Germain. Le
1: Saint-Germain
3: prénom.
1: De Paris, né en Seine, en Saône-et-Loire. Il y a un petit peu de culture dans cette
2: Saint-Germain
1: émission.
2: De Paris, vraiment?
1: Oui.
2: Ouais. Ça s'appelle comme ça?
1: Le vrai saint, c'est Saint-Germain de Paris.
2: Oh, le Paris Saint-Germain,
1: c'est magnifique. Oh là là, il est né en 496. Il est mort en 576.
2: Il jouait quel poste?
3: Il a été évêque.
1: Donc, et il a fondé l'abbaye de Saint-Germain-des-Prés. C'est un petit peu de culture dans cette émission, vous savez. Comme ça, vous savez les trucs, on vous le dit. Donc, c'est aussi la Saint-Germain, Germane. Germanique. Je ne connais pas beaucoup de gens qui s'appellent Germanique.
2: Non.
1: Germanique, attends, j'arrive, maman. Il y en a très, très peu.
4: Les deux autres prénoms, après, c'est des vrais aussi?
3: Oui.
1: Lanfranc. Et Libouban.
2: Libouban.
1: C'est aussi la Saint-Libouban.
4: C'est quand tu veux faire un virement, ça. Donne-moi ton Libouban.
1: Les gars, au niveau de la chanson, on est d'accord que.
2: C'est la.
1: Est-ce qu'on a le truc pour le caser? Bah oui, il faut se retarder, il faut le répéter. Vas-y, mets-le-moi.
2: Les répétitions en direct.
1: Non, mais parce que celle-là, on l'a pas maîtrisée. Donc appelez-moi des Germains, nous allons leur souhaiter bonne fête.
5: C'est sûr que je préfère pas un Libouban, hein, parce que je peux demander à Mélissa.
1: Alors, si Mélissa, tu demandes un Libouban, mardi, elle est encore, elle dit j'en ai jamais trouvé. Bon, c'est personne qui s'appelle Libouban.
3: Je sais pas.
4: Bonne fête, Libouban.
1: Mais non, mais c'est incroyable. Saint Libouban.
3: C'est possible.
1: Allô?
6: Allô?
1: Oula. Germain?
6: Oui?
1: Bonne fête! C'est la Saint-Germain aujourd'hui.
6: Ah, donc t'as une bonne forme, tu.
1: Hein? Qu'est-ce que vous avez dit?
6: T'as une voix de femme.
2: T'as une voix de femme.
1: J'ai une voix de femme, moi.
4: T'as une voix de femme.
1: Bah, j'ai pas une voix de femme.
6: C'est Désiré qui est là.
1: Oui, c'est Désiré.
6: Mais t'as une drôle de voix aujourd'hui, tu.
1: Oh, ouais, c'est parce que c'est le téléphone. J'ai appris l'iPhone, le nouveau iPhone.
6: Ah bon?
1: Ouais, le 17. Ouais. Ça va?
6: Ça va,
1: bonne santé.
6: Merci, c'est le principal. Hein.
1: Oh, ça, attends. Bonne santé.
6: Merci, c'est le principal. Hein.
1: Oh, ça, tant qu'on a la santé, le reste, ça va. T'as pas trop chaud?
6: Un peu.
1: Oh là là, et samedi, c'est fini. Hein. Oh, heureusement. Hein. Oh, j'ai eu chaud. On dort mal la nuit. Hein. Tu dors bien, toi? On dort mal, hein.
6: Ah ouais, moi aussi, normal.
1: Oh, bah,
6: c'est drôle aujourd'hui, je ne reconnais pas de bois.
1: Ah, si c'est moi, moi aussi, je dors à poil, hein, le cul au-dessus des draps. Hein. Vraiment, je suis trop. Fais chaud, fais de chaleur. Bon, oh, je voulais te souhaiter bonne fête. Hein.
6: Merci bien, c'est gentil.
1: Ah ouais, hein.
6: Ce matin, à première heure, il me parle de ménage. Bonne fête, Germain, je le dis.
1: Eh ben oui, t'avais oublié. Femme de ménage, comment elle s'appelle déjà?
2: Femme de ménage.
1: Comment qu'elle s'appelle?
6: Véronique.
1: Ah, bah oui, évidemment. Donc c'est des Véronique, elle est gentille Véronique. Hein. Non.
6: Mais,
1: elle est gentille.
6: C'est pas Véronique que tu crois peut-être, hein.
1: Ah, c'est une autre Véronique.
6: Ah bah oui, c'est ma femme de ménage.
1: Ah, d'accord, tu dis comme Véronique. Bon, en tout cas, bonne fête, Germain.
6: Mais j'atteins un autre bois à côté de toi.
1: Ah, mais c'est parce que j'ai mon copain là, j'ai Marcel qui est là.
4: Salut.
1: Il y a Paul.
6: Tu connais pas Germain? Je connais bien, mais on se salue quand même.
1: Ah ouais, ouais, ouais. Et il y a Véronique, mais c'est une autre Véronique, ça.
3: Salut Germain.
6: Oh. Ouais, c'est vrai. Et puis ce matin, il y a une dame qui m'a téléphoné aussi.
4: Ouais.
6: Ça peut tomber d'être une petite fille, hein, Simone.
1: Une fille à Simone?
6: Ah
1: bon?
6: Ouais.
1: Qu'est-ce qu'elle t'a dit?
6: Elle m'a téléphoné.
1: Ouais.
6: C'est une couche de merde, c'est quelle voix, ça.
1: Et c'était qui?
6: Il se présentait plus sur le téléphone.
1: Ouais, je ne se présente plus maintenant, vraiment, n'importe quoi. Et alors, c'était qui?
6: Du fait que c'est pas ça, non. Elle dit, c'est madame Bizet, j'ai quelque chose comme ça.
1: Ouais.
6: Bah, elle dit, écoutez, je ne comprends pas.
1: Ah ouais?
6: C'est rien, je vous rappellerai, c'est parce que vous n'entendez pas bien. Paf!
1: Et paf, raccroché.
6: Ah bah ouais.
1: Ah bah alors.
4: Un coup de privé.
6: Merde, comment elle dit.
1: Oui.
6: Je vais vous... Vous ne comprenez pas bien, vous n'entendez pas bien.
1: Ouais. C'est bien tout ce qu'on se dit.
3: Alors qu'il entend bien.
1: Bah oui, t'entends bien, Germain.
6: Oh, ouais. Je te dis, je ne reconnais pas de voix.
1: Ah bah je t'ai fait une petite chanson avec Paul et Marcel. On t'a fait une petite chanson. écoute bien.

0: Bisous.
1: Au revoir, Germain.
2: On dit OK, Mick a gagné la coupe.
3: On dirait que c'est Mick a gagné la coupe.
1: Bah oui. Non. Bah t'as gagné la coupe.
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5: C'était Europe 2, j'espère que vous êtes en forme, que vous avez passé un bon week-end. Comme d'hab, on le termine ensemble avec Coé sur Europe 2 l'After. Dans un instant, Emmanuel Macron passera dans l'émission pour nous parler de la canicule de ces derniers jours. Peut-être qu'il a des solutions. On découvre ça chez Coé après Angèle et Justice. C'est What You Want sur Europe 2.

0: C'est fou, hein.
1: Comme quoi.
0: Et on a regardé un truc qu'ils m'ont montré tout à l'heure sur Internet, la différence entre les années 70 ou 80 en France.
1: Oui, c'est ça.
0: Et
1: c'est
0: la météo. Oui. Même température, il disait quoi?
1: Il disait très beau temps à venir, très belle semaine à venir. Avec les mêmes températures, 30-35.
0: Ça, c'était dans les années 80. Et aujourd'hui,
1: la France était jaune. Et aujourd'hui, maintenant, t'as la même chose. La carte, elle est rouge fluo. Ouais. Et il y a marqué, on va tous mourir.
0: Ouais. c'est vrai. Il y a quand même une différence. On ne voit pas le temps de la même façon. Les températures maximales dépassent fréquemment les 30 et les 32 degrés. Encore aujourd'hui, dans toute la France, des points

0: qu'il y a au Touquet.
1: Oui.
0: Si un petit viager t'intéresse là-bas, avec vue sur mer, tu me dis. Et je stoppe le mamie glouglou.
2: Ah oui, c'est vrai, il habite là-bas, lui.
0: Non, ça reste entre nous.
3: Oui, monsieur le président.
0: Je peux me faire de la thune, ça m'arrange.
3: Non. Je vous ai entendu. Vous pouvez pas dire ça, monsieur Macron. Vous pouvez pas dire ça.
0: Oh, ça va, détendez-vous. Mais pétez un coup. Bam, 15-0, service Macron. Oh mince. Oh putain. Oh merde.
3: Monsieur le président. Qu'est-ce qu'il y a, monsieur le président?
0: Bah, je crois que j'ai de la terre battue au fond du slibard. Oh, je vous laisse. Pardon. Caca-culotte, pardon. Pardon, j'avais pas raccroché. Vous avez rien entendu.
2: Non.
0: Bisous les loulous, R2, votre radio.
2: On avait rien entendu. Non, on avait pas entendu.
4: Caca-culotte. 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
1: Dans un instant sur Europe 2, qu'est-ce que ça donnerait les comptines pour enfants si elles disaient la vérité? Coé et son équipe se sont posé la question, ils ont mis ça en musique, c'est très drôle, restez là, ça arrive. Avant ça, Corentin balancera un gros dossier sur Coé, on aura des auditeurs aussi qui feront pareil sur des gens de leur entourage. Ça sera après Justin Timberlake, Coé sur Europe 2, l'After.

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2: Voici le mardi Pookie, rien à balancer sur des membres de cette équipe.
3: Si. Non. Moi j'ai besoin
4: faut que tu
3: de savoir quelque chose
2: oui.
3: par rapport à toi.
2: Je vous en prie.
3: T'as perdu beaucoup de poids ces derniers temps.
2: Oui.
3: Tu fais attention à ce que tu manges.
2: Oui. Sauf ce matin.
3: Et hier, tu m'as commandé à manger, hier midi.
2: Oui.
3: Très gentil.
2: Oui.
3: Mais j'ai vu sur ton Uber Eats qu'il y avait des commandes McDo. Enfin, comment tu fais?
2: Non.
3: Si, ah si,
2: ah non, non, non.
3: Ah si.
4: Ah non, que c'est pas pour lui.
2: Ah non,
3: ah, si.
2: Ah, non, non.
3: Ah,
2: non.
3: Si.
2: Mais non.
5: Mais non, je les efface à chaque fois. De l'historique, normalement.
2: Non.
5: Je suis pris mon compte.
3: Si, si. Oh.
2: Voici mon compte. Ah.
3: Bah, il y en a un autre, je te jure, il y a
2: des gens.
3: Je te jure.
5: Il a un compte fantôme.
2: C'est le mec, il y a des mecs qui ont des maîtresses, mais lui, il a un double compte.
6: Il y a un gars, il a des gens, ils ont un deuxième téléphone pour parler à leur maîtresse.
2: Ah non?
6: Lui, c'est pour avoir un deuxième compte Uber Eats.
2: Non, je te jure que non.
7: Peut-être faut aller plus loin.
2: Ah non, mais tu sais pourquoi?
4: Non, reste, il y a longtemps.
5: Burger King, Quick, KFC, Burger King.
4: Oh! Ça date, les gars.
2: Mais non, tu sais pourquoi?
4: Si, ça date.
2: Tu sais pourquoi? Parce que je rêve de remanger des nuggets depuis un bon 8 mois. 9 mois.
3: Mais c'était pas savoir.
2: Ah non, je l'aurais dit. Okay. J'en rêve.
7: Reste sur cette série-là.
4: Oui,
3: je me suis dit, bordel,
4: date,
3: comment
4: date.
2: Regarde les dates.
7: Ouais, quand même.
5: Burger King, KFC, Quick, Burger King.
4: Ah, il est plus fan de Burger King, j'ai l'impression.
2: Ouais.
4: Il n'y a pas McDo, hein.
5: Ouais. Il y a pas trop de cogent, hein.
3: J'ai vu pourtant deux.
2: Bah maintenant, si.
3: Attends.
4: Quoi? Attends.

0: Il a tué la chanson.
1: Non, mais moi, je pense que pour les gens qui... La plus belle chanson dont tu te souviens quand t'es gamin... C'est fait dodo que la
2: mignonne, celle-là, ouais.
1: On l'a tous chanté, bien sûr.

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1: Pierre et Maryse, aujourd'hui, je crois, ont un nouvel objet, hein, puisque les auditeurs, je vous le rappelle, si vous avez des objets que vous vendez, vous nous écrivez sur mes réseaux sociaux, Coé officiel, sur Insta, etc. Et vous nous dites, voilà, je vends ça. Et Pierre et Maryse s'en occupent dans le téléachat. Je crois que c'est maintenant, d'ailleurs.
2: Ouais, je connecte.
1: Bonjour à tous.
2: Merci.
1: Et bonjour, chers auditeurs de Europe 2, chers auditrices de Europe 2, bonjour Marie.
3: Et bonjour Pierre.
1: Eh bien, chère Marie, bonjour Marie.
3: Bonjour Pierre.
1: Aujourd'hui, pour cette journée de forte chaleur, pensez à vous hydrater, Marie.
3: Oui,
1: bonjour Marie.
3: Bonjour Pierre, hydratez-vous aussi, Pierre.
1: Eh bien, écoutez, hydrate-toi toi-même, Marie.
3: Ah, oui, d'accord.
1: Bonjour Marie.
3: Bonjour Pierre.
1: Eh bien, chers téléacheteurs et chers téléacheteurs, bonjour Marie.
3: Bonjour Pierre.
1: Aujourd'hui, bienvenue dans ce nouveau téléachat. Télé-shopping spécial éditeur de l'objet vide-grenier d'objets qu'ils ont dans leur car et qu'ils vident. Bonjour.
3: Bonjour Pierre.
1: Maryse, je vous ai dit bonjour.
3: Oui, bonjour Pierre.
1: Pensez à vous hydrater, Maryse. Qu'allons-nous vendre ce matin, Maryse?
3: Alors, je vous le donne de suite.
1: Maryse, glouglou.
3: Oui, glouglou, Pierre, glouglou. C'est un micro, Pierre, tenez.
1: Ah, eh bien écoutez, c'est un sans fil. Je pense que même les micros sans fil, c'est très pratique puisque...
3: Pierre,
1: un filaire, t'as vite fait te casser la margoulette en te prenant les pieds dedans. Souvenez-vous de Ringo. Lorsqu'il chantait Ringo dans les années 70 à la télévision. Et bien, c'est un magnifique micro dans lequel vous pourrez animer une émission comme Mash. Une magnifique émission avec des gens qui sont cachés comme dans Machingar, Mouchinger, Machipapou, Machtoupichtou. Pas possible de parler ce matin. Mais l'émission Machipeur. Mais non, Marie, non. Comment ça s'appelle cette émission à la con avec les personnes de connues qui chantent dans un éléphant touffu?
3: Massinger, Pierre, Massinger.
1: Eh bien, écoutez, tout à fait, Marie, on s'en fout. Bonjour, Marie.
3: Bonjour, Pierre.
1: En tout cas, avec ce micro, vous pourrez également chanter car c'est un micro de professionnel. Et ça, les gens qui nous écoutent ce matin dans la voiture se disent, tiens, j'aimerais bien l'acheter. Eh bien, c'est de la marque, ce micro.
4: Ah, il n'y arrivera jamais.
2: Ouais, la marque, prenez votre temps.
1: De la marque. Allez-y.

19h sur Europe 2. Dans un instant, on va prendre des nouvelles de nos supporters lensois qu'on avait rencontrés la semaine dernière dans Coé sur Europe 2 l'After. Ça sera juste après Just Stay. Bonne fin de week-end avec Europe 2.

0: champion.
1: Oui, oui, oui, ça, vous êtes champion. Comment ça va, les gars?
2: Je vais pas encore rentrer.
3: Ah, je vais pas encore rentrer en
1: Ah ouais.
3: Je suis là parce que j'étais avec les copains là, depuis vendredi.
2: Bon, ouais.
3: Je vais pas encore rentrer. J'ai pas de nouvelles de ma femme. Si elle m'écoute, j'espère qu'on va bien. Si elle m'écoute, je suis encore à Lens.
1: Bah, j'espère qu'elle nous écoute. Bon, sinon, vous avez vu le maire de Lens, il faut que le 22 mai devienne jour férié.
3: Bah ouais, alors ça, je vais te dire, on rigole pas avec ça, nous, hein. Avec Michel, avec moi, c'est pas comme si il n'avait pas assez au mois de mai.
2: Jour férié,
3: on aurait fait de le mettre au mois de juin. Mois de juin, de férié, en notre chier.
1: Non,
3: pas encore se remettre de la fête parce que ça a tapé sévère quand même, hein.
2: Non, mais on est plein comme des cartables de 6ème depuis vendredi.
1: Vous bossez pas?
3: Si, j'ai une friterie. J'ai une friterie, mais vu le temps là, elle cuise toute seule. On n'a pas besoin de bosser, on les met. Du coup, je m'hydrote, je bois.
2: Bah, on bigole.

0: Pipi-Pierre. C'est notre duo, on prépare ça pour l'Eurovision.
1: Ouais, ouais, mais doucement sur l'alcool quand même, les gars. L'abus d'alcool est dangereux pour la santé.
0: Ouais, bien sûr.
1: Parce que vous y êtes depuis vendredi dernier quand même. Faut boire avec modération.
2: Je connais pas
0: modération.
1: Pas modération.
3: Il doit être de Nice.
0: C'est un niçois.
1: C'est un défenseur.
0: Ici défenseur. Modération. Oh oui. Ça sent le défenseur niçois. Ouais.
3: Arthur modération.
0: Allez, on vous laisse parce que faut que j'aille changer le fût.
3: Ah oui.
0: Je vous encorderai. Si vous voyez une femme.
3: Oui. On va le dire.
0: D'ici que je rentre.
1: D'accord. On lui dira.
0: D'accord. Je rentre tout de suite. Ouais. Faut qu'elle mette le maillot
3: de Sotoko. Ah, Sotoko, le
0: mec, si tu te joues là, c'est comme ton vin. Mec, si tu. Bière.
3: Faut qu'on retourne là.
0: Bière. Attention à toi. Il sent le parking Indigo. Vous avez le truc quoi. Allez,
3: bah ouais, bisous.
0: Allez, bisous les
3: amis.
0: Allez,
1: bisous. Oui, on a compris. Oh là là.
0: C'était con. Je vois qu'on rentre.
1: Il va falloir y retourner, les gars.
3: Je vois qu'on rentre.
0: Ah, ma femme, c'est à l'endroit, je vais te rechercher. Je vois qu'on rentre. Sabine, je t'attends. On est au bar. J'ai oublié.
1: Voilà, on passera le message.
0: Comment?
1: On passera le message.
0: Ah, on va passer le message.
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5: Dans moins de 10 minutes sur Europe 2, on aura un sondage sur les couples dans Coé sur Europe 2 l'after. Comment les couples peuvent durer? La réponse arrive. Nouvelle investigation de Jean-Quête exclusive aussi après Vita et Julien Doré. Coé sur Europe 2 l'after jusqu'à 20h.

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1: Pendant 100 jours, nos équipes de la brigade anti-ballerine ont infiltré les plages, les campings et les zones commerciales de France. 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Et partout sur le territoire, les mêmes profils, des fausses lunettes de soleil Ray-Ban, Bob Ricard décoloré, short cargo rempli d'objets inutiles, des hommes persuadés d'avoir le style vacances, alors qu'on dirait des animateurs de camping sous bracelet électronique. 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
0: Et d'ailleurs, nous allons terminer, évidemment, vous le savez, c'est notre habitude, par le portrait de la semaine.
1: Dans le portrait

0: terminer, évidemment, vous le savez, c'est notre habitude, par le portrait de la semaine.
1: Dans le portrait de la semaine, Yvon, 63 ans, breton, et depuis mardi, complètement perdu.
2: Le pauvre.
1: Car pour la première fois de sa vie, Yvon a vu un grand truc jaune dans le ciel. À Quimper, où il fait désormais 31 degrés, cet ancien amateur de ciré découvre des gestes inconnus. Ouvrir les fenêtres, boire de l'eau et enlever sa polaire avant le 15 août. Depuis le début de la canicule, Yvon erre dans sa maison, volet fermé, torse nu en répétant
3: « C'est plus la Bretagne ça, c'est Marrakech avec des crêpes !»
1: Son ventilateur tourne jour et nuit. Lui aussi d'ailleurs, surtout depuis qu'il a tenté de dormir avec une poche de petits pois bonduels surgelés sur le ventre. Le portrait d'Yvon, un homme en surchauffe, dans une région qui mettait encore le chauffage il y a 6 jours, c'est dimanche, dans 7 à 8, sur C Star.
0: C'est tellement vrai, c'est tellement vrai qu'il y a 6 jours.
1: Les... C'est vrai, il y a vraiment une semaine, mes parents...
4: Mais le poil, oui,
1: le poil
4: mais
1: ouais,
4: j'avais le poil allumé moi aussi.
0: Voilà. C'est comme ça, merci Jean-Claude Exclusive. Merci
1: de rien
0: beaucoup.
1: Sébastien.
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1: J'ai un sondage, comment faire durer le couple. Avant que je vous donne ce sondage et avant que vous réagissiez toute l'équipe, est-ce que vous avez une petite formule pour que ça dure, stouf?
2: Non mais pour moi, je veux dire que c'est chiant, mais pour moi c'est toujours la communication, quoi qu'il arrive.
3: Casser la routine.
2: Non mais quoi qu'il arrive.
1: Ce slip qui traîne.
2: Non mais si t'as quelque chose sur le cœur, il faut le dire, faut pas garder pour soi. Pour moi, il faut rien garder pour soi. Il faut que ton couple il soit épanoui.
1: Tu le dis à chaque fois dès qu'il y a un truc à voir.
2: Ah oui, oui, oui. En plus, je suis une mauvaise menteuse, donc
3: ça se voit.
2: Voilà. Avant, ça se voit.
3: Bah quand il y a un truc qui va pas, ça se voit.
2: Ah oui.
1: Tu serais quoi ta recette à toi, Vito? 10 ans, toi quand même, c'est bon.
4: Ouais, ouais. Prendre les jours les uns après les autres, subir.
2: Oh non,
1: fermer sa gueule.
4: Faire le dos rond.
1: Et puis dire oui, mon cœur.
4: Et puis pour que ça passe.
1: Et puis sur une musique militaire, dès qu'elle rentre dans la cuisine, ça va être droit. Et attendre. Et dire oui, madame.
2: Ok.
1: Est-ce que c'est pas la
2: bonne... Vas-y, Coé, avant d'enchaîner, toi, c'est quoi?
5: Alors, moi, sinon, l'idéal, c'est de ne pas vivre ensemble.
1: Pas non,
2: même toi, chacun c'est chelou.
3: Maintenant, la vérité, peut-être. Effacer l'historique et changer le nom des femmes avec suspicion de spam.
2: Pas du tout le même toi, quel intérêt.
5: Mais non, mais toi, tu veux un plan cul qui soit ta chérie.
1: Mais pas du tout. C'est la routine qui te tue.
5: C'est pas vrai.
1: Mais quelle routine? Tu passes déjà 15 heures par jour ici. Donc tu vas rentrer.
2: C'est
1: combien de temps? T'es pas rentré chez toi hier soir? Aller où ta routine? Entre les moments où t'es là, les moments où t'es chez.
5: Je suis très heureux dans mon couple, moi, en ce moment.
1: Mais attends.
5: Parce que je suis pas à la maison.
1: Mais honnêtement, vivre ensemble, moi, je trouve que c'est pas du tout un problème. Quand t'es bien avec la personne, c'est pas un problème.
4: Jusqu'à ce soir 18h30, il est très bien dans son couple.
2: Moi, je peux pas, par exemple, moi je peux pas m'endormir sans mon chéri. S'il est pas dans le lit, je suis pas bien. Bah ouais, s'il est pas là, j'arrive pas à dormir.
4: Moi c'est l'inverse, je dors deux fois mieux quand je suis tout seul.
2: Bon, Coé, t'as toujours pas répondu en fait.
1: Mais parce que j'ai pas de... Je pense pas qu'il y ait une recette.
6: Voilà. Monsieur Zervus, alors il y a une autre qui s'appelle un chapeau, qu'est-ce qu'elle veut dire?
1: Mon bibounet, c'est clair. 43% des Français interrogés déclarent faire plus de tâches que leur conjointe. C'est comme ça qu'ils feraient durer le couple pour eux.
3: Mais non, ah si.
5: Mais tu vas pas commencer à compter. Moi tu fais ça, toi tu fais ça, tu tiens un tableau. Déjà, t'arrives dans la routine pile.
1: Déjà, trouver la bonne série Netflix. Déjà, t'as fait ta part du gâteau.
2: C'est ça.
3: Je te confirme.
1: 16% des Françaises déclarent même que l'inégale répartition des tâches ménagères a été un motif de rupture conjugale. Genre

0: Oui, c'est fou ce qui sauve son couple.
1: Plusieurs fois par jour.
0: 34% ont décidé de ne pas faire d'enfants pour sauver leur couple.
2: Ah, ça, c'est un choix.
3: Oui. Bah après,
0: c'est... Des fois, c'est mieux. Des fois, c'est beaucoup mieux de honnêtement, de pas en faire. Si t'es pas prêt, t'as pas les sous, t'es un peu voyageur dans l'âme,
2: c'est pas un truc qui te...
0: t'as pas très envie, tu le fais pour faire plaisir. Des fois, vaut mieux rester ensemble. Voilà, tu feras plus tard.
4: Des fois, en plus, il y en a qui décident de faire des enfants pour
0: sauver le couple.
2: Ça, c'est moche. Ouais.
0: 15% des gens déclarent avoir simulé leur routine sexuelle en inventant des scénarios.
4: Stimulé.
3: Ah.
0: Oui. Stimulé, pardon.
3: Stimulé, ça n'a rien à voir.
0: Bon, c'est pas si mal que ça.
3: Bah si, justement,
2: bah
3: c'est
2: si,
3: bien.
2: Lui,
3: c'est bien.
2: Il fait toujours mais quoi, toi t'as des costumes, t'as mais
3: non, un placard rempli de costumes chez toi. Ah, j'ai pas de costume.
2: Mais arrête, je te vois sur tes murs en train de commander des costumes à chaque fois.
3: C'est le seul gars,
0: t'as l'impression qu'il fait un bal masqué tous les samedis.
3: J'arrive en Pac-Man avec le...
0: Il est quand même client d'or chez Tému, hein, ce qui est assez rare. Hein. Et 21% consultent régulièrement un psychologue pour couple pour savoir comment ils peuvent améliorer leur couple.
2: Ça les aide. Hein.
3: Si ça peut aider des gens,
0: ça
3: bien,
0: sert à dépenser 150 euros, je crois.
3: Ça va plaire
0: assez facilement avec le gars qui est sur un petit calepin comme ça, qui dit « Et vous, madame ?» Et vous, monsieur ?»
2: Ah, faut se parler. Hein.
0: Et vous, madame, qu'est-ce que vous avez à réagir à ce que vient de dire monsieur ? Et vous, monsieur, qu'est-ce que vous dites à ce que vient de dire madame ? Et vous, madame, qu'est-ce que vous venez de dire à vous-même si vous étiez face à vous pendant ce que vient de dire monsieur ? Ça fait 150 euros, on se revoit dans 15 jours.
3: C'est ça. 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
1: Vous rentrez de week-end, on va jouer ensemble dans la voiture au blind test de Vito. C'est dans Coé sur Europe 2, l'After. Ça arrive dans 4 minutes après ça. Vous l'avez ? Taylor Swift. C'est bon, vous êtes prêts pour le blind test. 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
1: Voici le blind test de Vito. Attention, concentration. On y va, mon petit Vito. Ouais. Il faut trouver. Alors, on doit trouver quoi, le titre
2: Le titre ou l'artiste.
1: Allez, vas-y. Je connais pas les réponses. Je vais jouer avec vous.
2: Il y a un petit peu de tout.

0: Ah, c'est énorme. C'est énorme.
1: Ouais.
0: Bon, attention. Si
2: mignon, mignon, mignon, mignon, mais grand, grand, grand.
0: Énorme.

0: Hein, contrôlé sur place, il s'est avéré que son permis avait déjà été suspendu pour...
1: Oh, alcoolémie.
2: Ah oui.
0: Alcool au volant.
1: Donc ils l'ont gardé.
0: Les deux ont été placés en garde à vue. L'histoire ne dit pas qui est finalement venu les rechercher au commissariat.
2: C'est un autre pote.
0: Pas de panique, Renault est en route.
2: Tu vois.
0: Il arrive, laissez-lui le temps de se garer. Et le champion du jour, toute catégorie. Dès que tu dis Renault, c'est tout fait rire.
2: Ouais, ça arrive pas.
1: C'est fou.
0: Elle est morte de rire, tu dis Renault arrive. Ah bah voilà.
1: Avec les clichés.
2: L'alcoolisme.
0: Laissez-le tranquille.
1: Il ne boit plus.
0: Notre champion du jour, automobiliste coréen. Il a raté sa marche arrière. Ça arrive.
2: Ouais.
0: Il a raté sa marche arrière dans un parking, problème des automatiques, t'appuies trop fort. Là. Il s'est retrouvé à traverser une façade vitrée avant de tomber 5 mètres plus bas, directement dans la piscine du centre sportif.
1: Mais non,
0: c'est pas fini. La voiture est tombée à la verticale, a rebondi sur le bord du bassin avant d'atterrir sur le toit dans l'eau, alors que les nageurs étaient en train de faire des longueurs. Le conducteur, qui est lui-même membre du club de natation, en est sorti vivant.
2: La voiture elle a rebondi,
0: elle s'est remise sur le toit dans le bassin de natation où le gars il est licencié.
1: Tu sors ta tête de l'eau, tu fais qu'est-ce qu'il y a foulé.
0: Il paraît que le GPS marchait toujours.
3: En sortant de la piscine, prenez à gauche au pédiluve, puis vous êtes arrivé au lieu d'enclencher la marche arrière tête de nœud.
0: Voilà, merci GPS.
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0: 19h43, dimanche soir, peut-être que vous hésitez à passer au drive, allez vous prendre un petit truc à manger, un petit peu gras, bah oui, bon, on finit le week-end, on se réconforte comme on peut. La villa des animateurs, dans quelques minutes, on va s'y connecter, on va y retrouver Jean-Pierre Foucault, Nicolas Sarkozy et Jean-Marie Bigard dans Coé sur Europe 2 l'After, ça sera juste après Pink.
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0: bientôt et on reçoit Monsieur le Président Nicolas Sarkozy qui est avec nous maintenant.
1: Bonjour Madame Pouf.
0: Bonjour.
1: Ça allez bien?
0: Très bien et vous Monsieur
1: Bonjour
0: le Président?
1: Bonjour à tous.
2: Bonjour Monsieur Sarkozy.
1: Ça va?
0: Oui.
2: Bonjour Monsieur le Président.
0: Mais comment allez-vous?
1: Ça va très bien. Écoutez, moment de relaxation pour moi. Vu les températures, j'ai fait une petite baignade dans le reste du bol de Chocapic du matin.
2: Ouais.
1: Et après, petit hammam dans le Cookéo. Qu'est-ce qu'on est bien? Qu'est-ce qu'on est bien dans un Cookéo?
2: Vous avez pas essayé le Thermomix, non?
1: Comment?
2: Thermomix, vous avez pas essayé?
1: J'attends les promotions sur le TM7, j'ai entendu.
0: Bon là, on souhaitait juste savoir si vous avez déjà établi un record insolite, Monsieur le Président.
1: Je vous avais vu, je dis Monsieur le Président.
0: Ouais, j'ai retenu la leçon.
1: Ça lui a servi. Écoutez, moi j'ai fait des G20, des élections présidentielles, et un jour, j'obtiens les records du monde de la demande en mariage la plus insolite. Je vais vous dire pourquoi. Je vais vous le dire, j'irai jusqu'au bout.
0: Bah, allez-y. Pourquoi votre demande en mariage, d'ailleurs, était un record du monde insolite?
3: Bah, oui,
0: je
3: ne
0: vois pas le non plus. Ouais.
1: Je vais vous le dire, je suis le seul homme à avoir demandé une femme en mariage en faisant la demande à genoux, tout en étant debout.
0: C'est-à-dire
1: sans me mettre à genoux, parce que debout, je suis déjà l'ange de Carla.
3: Bah, oui,
1: si je me mets à genoux, je fais ma demande à genoux. Je ne cache pas que j'ai trop envie de rouler une pelle à une rotule.
0: Oh.
1: Je me souviens, j'étais en petit body vert baudé. Je ne pouvais plus bouger les bras, on aurait dit un petit rôti sous vide avec une Rolex. Quel souvenir.
3: Au jour de la taille, la Rolex.
1: Allez, à bientôt, je vous embrasse.
0: Merci, Monsieur le Président, à bientôt. Et on va finir avec Jean-Marie Bigard. Une blague courte, sympa et familiale.
4: Courte, comme ma...
0: Oui,
4: blague, tu vois, je suis par exemple, tu sais, je peux, parce que je suis 6 fois vainqueur du championnat du monde de la blague bien grasse, mais sans dire bite.
0: Ah, mais c'est ça que vous voulez pas, Jean-Marie.
4: Tu
2: prendre.
4: Veux la preuve?
2: Oui.
4: Une femme, elle va chez son docteur, elle se plaint d'avoir des poils sur la poitrine, tu vois.
2: Ouais.
4: Le docteur lui dit, oui, montrez-moi ça. Elle l'ouvre, elle dit, oui. Elle dit, effectivement, oui. Oui, c'est pas normal, oui, autant de poils. Jusqu'où ça descend? Il dit, jusqu'aux couilles, docteur, tu vois.

Oui, oui, tiens. 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

0: 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Retour de Coé demain matin à 7h. Et puis là, c'est Quentin qui arrive à 20h après Marine sur Europe 2.
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Europe 2 Pop Radio, c'est reparti. Voici la playlist Pop Europe 2 pendant 30 minutes non-stop. Ça démarre très très fort avec Sia, Courage to Change. Et hier, on a découvert que Angèle et Justice ne bougeaient pas, toujours numéro 1 du Top France, tous les samedis 13h-14h. Les voici

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Bonne soirée sur Europe 2 Pop Radio. La playlist Pop Europe 2 pendant 30 minutes non-stop, c'est notre programme de ce dimanche soir. Avec sur la route de la maison, Mickey, ça pique un peu quand même, et Thérapie Taxi sur Europe 2.

ce moment, c'est la playlist Pop Europe 2 pendant 30 minutes non-stop. Je vous souhaite un bon dimanche. Je sais pas, vous avez bien profité du week-end. Vous avez peut-être fêté la victoire du PSG hier soir. Du coup, aujourd'hui, c'est un peu compliqué. Voilà, Joseph Kamel crash sur Europe 2 Pop Radio. 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

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Bientôt, enfin on espère le plus vite possible, on pourra découvrir le nouvel album de Pierre Demar. En attendant, on a déjà le premier extrait et c'est de bon augure, comme dirait l'autre. Je pense à vous, Pierre Demar est sur Europe 2.

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Europe 2 Pop Radio, c'était un week-end sportif. Vous avez peut-être passé votre temps devant Roland Garros, et encore toute la journée aujourd'hui. Hier, il y avait évidemment le match du PSG, la victoire du PSG. Week-end fort en émotion. Maroon 5, Animals, Justice, c'est sur Europe 2 Pop Radio et c'est la playlist pop Europe 2 pendant 60 minutes non-stop. On sait clôturer le week-end. Hein.

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La playlist Pop Europe 2 pendant 60 minutes non-stop avec Coldplay. C'est Chris Martin, le chanteur de Coldplay, qui va mettre en scène le concert d'ouverture de la Coupe du Monde. On écoutera Coldplay après The Second Voice. Voilà, Let Me Be sur Europe 2.

Vous étiez peut-être de mariage ce week-end. Bienvenue sur Europe de Pop Radio. Bon, vous êtes peut-être du coup un petit peu crevé. Pas beaucoup dormi cette nuit. Elle, son mariage aura lieu bientôt. Taylor Swift est sur Europe 2.

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0: Blanche.
1: Stouff, je t'écoute.
2: C'est le top 5 des premiers mots qu'on se dit en couple le matin.
1: Est-ce que, donc, d'abord, ça, est-ce que d'abord ça va te ressembler, les 5 choses que tu vas dire?
2: Pris, j'ai pris vraiment, c'est
1: mais le français. T'en partages un peu là-dedans ou pas du tout?
2: Parce que tu veux que je te donne mon ressenti à moi?
1: Oui,
2: parce que
1: bien sûr.
2: Matin. Mais le matin, moi, il dort, donc généralement. Donc,
1: réveille-le, il dit lui 2-3 mots. Enfin.
2: On a le fameux, le premier mot, c'est encore 5 minutes. Quand on a un qui commence à se lever et l'autre, il demande encore à avoir 5 minutes.
3: Pas général, besoin d'avoir quelqu'un. Voilà,
2: c'est signe d'une relation en général détendue et sans pression et qu'on pense que notre partenaire est capable de gérer sans nous. Donc on lui dit. Eh,
1: mais le encore 5 minutes, je pense, c'est quand tu n'es pas obligé de te réveiller très très tôt le matin. Si tu te réveilles très tôt, tu sais que le encore 5 minutes, il peut te tuer.
4: Ah bah oui, oui.
1: Quand tu te réveilles très tôt, il vaut mieux. Je ne te parle pas du 7h, 7h30.
4: Oui.
1: Je parle de vraiment comme nous, hein, 4h, 4h30.
4: C'est chronométré. Hein.
1: Il faut se lever tout de suite. Ouais. Si tu as le tendance à dire encore 5 minutes, tu peux avoir un drame. Hein.
2: Autre premier mot qu'on se dit le matin au réveil en couple, c'est le fameux « bonjour mon amour, mon bébé ou mon bibounet, comme tu veux ». Voilà. En général, c'est votre partenaire et votre première pensée du réveil.
4: Il y a dedans « tu pues de la gueule ».
2: Tu dis ça le matin, toi,
4: non,
2: au réveil à ta mère?
1: Vous savez ce que je fais, moi? Parce que le matin, généralement, quand je, pas le matin quand je pars, hein, mais le week-end, souvent quand je lui fais un bisou, elle dort encore. Moi, c'est elle dort très tard le matin, si. Je disais, elle a pris l'habitude, de quand je lui parlais, de faire des
2: Je vais l'avoir, ça.
1: Et donc maintenant, je ne lui parle plus, je grogne. J'arrive à côté d'elle et je fais. Et elle me répond, elle fait.
3: Et quand elle se réveille, elle dit: tu m'as pas fait de bisous quand tu t'es réveillé?
1: Si, mais j'ai un petit bisou dans le cou. Mais à base de.
4: Voilà. C'est

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1: Et si les comptines qu'on a tous connues enfants disaient toute la vérité?
2: Qu'est-ce que, oui. Déjà, souvent, il y en a qui racontaient n'importe quoi.
1: Non, il y en a surtout qui étaient assez porno.
3: Oui, tendancieuses.
2: Ah, il y avait des doubles sens et tout.
1: Voilà, au clair de la lune, ton âme, mon ami Pierrot, prête-moi ta plume pour écrire un mot. Prête-moi ta plume, c'est,
3: la chandelle est morte.
1: Ah ouais, ma chandelle est morte, je n'ai plus de feu. Ah ouais, c'est, ça parle de.
2: Moi,
1: de
2: c'était
1: ça.
2: Quoi? C'est que je comprenais un bateau sur l'eau, bateau sur l'eau, la rivière, elle va dans l'eau. Ouais. C'était n'importe quoi.
1: De
2: l'eau.
1: Bon, la rivière au bord de l'eau. Il y en a compris de la drogue. Puis quand il n'y a plus une comptine à faire, ils ont fait du reggae.
4: Et, et la quéquette qui colle aussi.
3: Voilà. Non, c'est pas une et la mère Michel.
1: Elle a perdu son chat, je crois que c'est sexuel aussi.
3: Oui, je crois aussi.
5: Et toucher la chatte à la voisine.
1: Non, mais ça, c'est plus clair que la mère Michel. T'as très peu vu d'enfants de 5 ans chanter la chatte à la voisine.
2: En école primaire, ils ne l'apprennent pas,
5: ça. Pas d'animaux.
1: Allez, les enfants. Alors, toi qui. Non, mais attends, t'es jamais dans le tempo. Non, voici par exemple une souris verte. Et si elle a été reprise, mais avec la vérité, la vraie. Allez les enfants.

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1: Maëva Guénam, ça faisait longtemps qu'on n'avait pas eu de nouvelles de Maëva Guénam. Alors sûrement parce qu'on ne la suit pas, c'est vrai que c'est une bonne raison. Eh bien, tout va très bien, je vous rassure. Elle n'est pas trop tracassée par le bébé. Non, non, ça va, ça passe. Mais plus par autre chose.
2: Apparemment, ils ne veulent pas le dire. Mais dans les pays, ils le disent et c'est ma gynéco qui me l'a dit. Les Doliprane, si vous avez un garçon, il y a eu des études comme quoi ça féminise.
1: Ah, les féminise. Oui, féminise. Le Doliprane, le Doliprane. Alors écoutez,
3: tu deviens chiant en fait.
1: Bah, je sais pas. j'en prends régulièrement. Je suis pas tenté par les talons ni les ongles en semi-permanent. Bah, mais alors, pourquoi est-elle tracassée par ça, Maëva?
2: Donc moi j'ai, je veux pas que mon enfant il soit féminin.

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2: Spécial sport dans le son des réseaux sociaux. On va commencer avec les blaireaux de Roland-Garros, hein, évidemment, qui essayent le fameux
3: C'est infernal.
2: Oui,
3: c'est toutes les deux minutes.
2: Parce qu'il y en a qui vont maintenant que pour
3: ça.
2: Faire la petite vidéo. Piette n'en peut plus de ces gens-là. Moi non plus. Alors, à votre avis, a-t-il réussi ou pas ? Je vous propose d'écouter.
4: Ok. Tu sais pas mettre d'ambiance à Roland-Garros ? Bah moi non plus.
2: Lui il m'a fait rire.
3: C'était drôle.
2: Lui il m'a beaucoup fait rire. C'est la même action d'un Français à Roland Garros depuis le début du tournoi. Tu vois, c'est pareil.
3: C'est pareil.
5: C'est plus beau.
2: Ouais, on termine avec un autre sport. On a la moto, pardon. La moto.
5: Oui.
2: Laissez-moi vous faire écouter ce pilote français. Il vient de gagner ou de finir sur le podium d'une course. Mm-hmm. Il est donc interviewé. Le problème, c'est que l'interview n'est pas en français. Du coup, il se lance en anglais.
3: Aïe.
2: Et c'est là où on regrette de ne pas avoir bossé. Hein.
6: Congratulations! Incroyable! Very fantastic for me, for the equipe.
5: Voilà.
6: No one. Thank you so much.
3: C'est malaisant. Incroyable!
2: On va le réécouter parce que si vous êtes avec des enfants,

0: Au revoir.
1: Thank you so much.
2: J'adore le mec qui cherche No war.
0: Yannick Noir.
2: Incroyable. Bon, là, il était stressé. Non, là, il était stressé parce que. Alors que là, maintenant, il est chez lui, on va lui poser une question et vous allez voir, finalement, il se débrouillait bien. Hein, c'était l'émotion. Monsieur, s'il vous plaît, que pensez-vous du club Arsenal? Vous savez, le club qui va affronter le PSG samedi.
3: Très bien. Respect du haut anglais. Adversaire très fort et très respectable sur le terrain.
2: Ah, c'est mieux, effectivement.
4: Oh merde. 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
3: Bonjour à tous et bienvenue sur Europe 2. Vous allez assister au maillon très très très faible. Devant moi, quatre candidats qui vont devoir faire équipe pour tenter de remporter 0 euros.
4: Allez, on y croit.
3: Découvrons maintenant l'équipe qui va jouer avec nous ce matin.
5: Oui, moi c'est Marie Pisse, je suis au petit coin, j'arrive, hein.
3: Bonjour. Pisse.
6: Bonjour, Gaël Monfist, je reste debout.
7: Mais
8: ça ma bataille.
7: Gaël Monfist, je reste debout.
6: Ah oui, c'est intéressant.
7: Ouais, je te...
6: Mais je reste debout.
7: Putain, je vais te convoquer. J'attends la fin, je te

0: provoque. Bonjour Richard Casquette, t'es sa cogne.
1: Ça, ça va, ça, tu vois. C'est élégant, tout le monde comprend. Oui.
2: Bonjour Roger Federer. Je vais rester assis, moi.
0: Federer.
1: Ah, oui. Vous savez quoi, les deux? Il y a une lettre commandée, elle va s'écrire pendant que je vous parle. Là, je vous parle avec ma bouche et ma main droite, elle est en train d'écrire.
3: On a fait spécial Roland Kranos.
4: Je vous rappelle qu'avant de répondre à une question, vous pourrez dire banque pour empocher l'argent que vous n'aurez pas. C'est parti, jouons tout de suite au maillon très faible.
3: Allez, souffle.
4: Pardon. Marie-Pisse.
5: Ouais, je reviens.
4: Non, restez. Melon et Melèche.
5: Oui.
4: Sont à la fin d'un entraînement de foot. Il y a des plots et des chasubles.
0: Ah ouais.
4: Melon ramasse les chasubles.
5: Melèche les plots.
4: Correct. Gaël Monfils.
6: Ouais.
4: Noyer son chagrin dans l'alcool pour oublier son ex, c'est pas top, mais ça se fait. Mm-hmm. Que proposes-tu de mieux?
6: Noyer son ex dans l'alcool pour oublier son chagrin. Ça, c'est mieux.
4: Correct.
0: C'est illégal.
4: Richard Casquette.
0: Banque.
4: Si un gendarme ou un policier te dit papier, que réponds-tu?
0: Ciseaux, comme ça, je suis sûr de gagner.
4: Correct. Roger Federer.
2: Oui, vite.
4: Certains Français aiment relire des livres qu'ils ont déjà lus. Lequel aimerais-tu que certains relisent?
2: Le code de la route pour être parisien, qui mettent ce putain de clignotant.
4: Correct.
3: On a gagné.
0: Ouais.
4: Nous arrivons à la fin de notre jeu. Hélas, 0 euro en banque.
0: Mais non, j'ai dit banque.
4: Alors vous?
3: Mais attendez, on n'a même pas mis un point.
4: Non. J'ai l'impression...
0: Mais c'est comment son nom?
4: Gaël Monfils. Non. J'ai l'impression que c'est à cause de vous que les Power Rangers crient leur couleur. Avec... Tiens, Marie-Pisse pour de bon. Avec 0 euro en banque, vous êtes tous les maillons faibles. Une bassine. Au revoir.
2: Trop tard.
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1: Chronique criminelle sur TFX. Est-ce que les personnalités de la villa ont des histoires criminelles à nous raconter? C'est important.
2: On va leur demander. Et pour commencer, on a Fabrice Lucchini. Bonjour, monsieur Lucchini.
3: Nous vivons une époque. Une époque, je dirais, criminelle. Et quand je dis criminelle, je ne parle pas des tueurs en série. Les vrais psychopathes d'aujourd'hui, ce sont comme la fille qu'on a entendue tout à l'heure avec ses bas de contention. Ce sont les jeunes sur TikTok.
2: Pourquoi vous dites ça, monsieur?
3: Génération de débiles. Le mulet, la coupe mulet, hallucinant. Et enfin, qui a regardé une photo de Patrick Hernandez en 83 en se disant « ça, c'est l'avenir de l'humanité ». Personne, je dis bien personne, ne l'a jamais dit. Et maintenant, la coupe mulet revient chez les plus jeunes. On ne l'a pas vu revenir avec les petites moustaches.
4: Ah, la totale, ouais.
3: Les petites lunettes oranges, des pantalons marrons, on dirait des vendeurs de Minitel sous acide en 82.
2: Bon, pour le coup, je ne vais pas vous contredire, vous n'avez pas tort.
3: Et alors, attention, chère Stéphanie, le summum du terrorisme esthétique, les poils sous les bras revendiqués comme un acte militant. Madame Simone de Beauvoir n'a pas écrit Le Deuxième Sexe pour ressembler à un bassiste de Motorhead. Je vois des couples

0: les jeunes disent oui, oui, mais c'est le naturel. Il faut le respect du corps, le naturel. Mais de quoi parle-t-on? Le naturel, c'est aussi mourir du choléra et cuire des lapins sur des pierres. Ça, c'est naturel. Nous ne sommes plus une civilisation. Nous sommes un vide-grenier qui a pris de la cocaïne. Bon. Ah. C'était mon coup de gueule, je vais me coucher.
1: Merci, monsieur.
2: C'était vrai,
1: on
2: travaille
1: très étonnant. Hein. À bientôt, on va finir avec Patrick Sébastien.
2: Putain, comme il est
1: belle. Hey,
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4: Qu'est-ce qu'il fait?
3: Il fait l'hélicoptère avec sa vis tout quête. 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

0: enfin sauf si tu prends le métro. Qu'est-ce que je me fais marrer.
1: On veut pas les détails, pas si tôt en tout cas. On parle de l'émission Chronique Criminelle.
0: Tu vois, Mastou, ça c'est le genre d'émission que je mets pour m'endormir. Je suis comme toi.
1: Ouais.
0: Je suis là, je suis dans mon lit, les pruneaux à l'air avec le petit ventilo qui fait des. Tu vois. Et je regarde ça, putain, quel bonheur.
1: Ouais, mais c'est pas trop une émission qui endort. Hein.
0: Ah si, si, si. Ah si, parce que moi, j'arrive pas à dormir avec Roland Garros, tu vois.
2: Ah bon.
0: Roland Garros, là, le cri des joueurs, putain, ça m'excite. Ah problème, j'ai l'impression de me retrouver au Cap d'Agde après un concert. Donc, Chronique Criminelle, putain, c'est vachement bien. D'ailleurs, j'ai même fait une petite chanson dans laquelle j'avoue quelque chose. C'est pas facile, mais je vous le dis, c'est en deux. Je vous aime, la France qui bosse, la France qui se lève tôt. À Munich.

0: serré. Ah, j'étais le cul à l'air, mais j'ai fait une erreur. Du coup, j'ai tué des spectateurs.
1: En faisant quoi, Patrick?
0: En pétant dans la salle des fêtes. Hey, hey, les gens se sont dit, oh putain, ça fouette. Ça leur a fait tourner la tête, la tête, la tête. Ils ont tous lâché les galettes. Oh.

0: stérilisé. Bah oui, c'est tout petit.
1: Alors, qu'est-ce qui se passe? Je vous aide, ça se passe à Toulouse.
2: Moi, je connais l'info, moi.
1: Ah bon, très bien.
3: Bah, c'est pour éviter la reproduction de moustiques, du coup.
1: Donc, ils vont lâcher quoi à Toulouse?
4: Des guêpes qui vont manger
3: des
4: moustiques.
3: De, des, gaz, des gaz, peut-être
1: T'as 12 morts, mais t'as plus de moustiques. Non, non. Ils vont lâcher des moustiques spéciaux pour lutter contre la prolifération du moustique tigre. Ouais. C'est la mairie de Toulouse. Ils vont utiliser une nouvelle méthode. En gros, ils lâchent 20 000 moustiques mâles stérilisés pour copuler. Vous ne risquez rien parce que ce sont les femelles qui vous piquent et pas les mâles. Les mâles stérilisés vont copuler avec des femelles tigres sauvages afin qu'elles ne puissent pas se reproduire. Ils estiment qu'il y aurait 50% de tigres en moins dès le premier mois.
5: C'est bien.
1: Bon, après, il faut une sacrée vue pour opérer le zizi d'un moustique.
5: Hein. Ouais,
1: faut pas trembler. Hein. Je veux dire, le gars qui va stériliser un moustique mâle,
6: Il coupe la tête. Hein,
1: si mettez-vous à la place du pauvre moustique.
7: On va couper, chérie.
1: Ah oui, ça va couper.
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0: il y a les couches tard, les lève-tôt
1: et les jamais couchés.
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1: On va commencer le JT chanté avec une histoire d'influenceuse espagnole qui s'est fait retirer le petit ménisque. C'est quoi le ménisque?
2: C'est à la droite du genou.
1: Ouais. C'est à côté de la rotule, c'est
3: oui,
1: quoi?
3: Oui, c'est ça.
1: C'est un truc mou, c'est quoi?
3: Ça s'appelle une arthroscopie quand tu le fais.
1: D'accord. Après l'opération, elle a récupéré son ménisque. Ah bon?
4: On a le droit?
1: Est-ce que c'est pour le remettre dans son corps?
3: Quoi?
1: Ah oui, elle a voulu le remettre dans son corps. Oui, mais comment?

0: C'est horrible.
1: Ouais, ouais, c'est un peu dégueu. Pour finir ce JT chanté, direction l'Indonésie, où une famille entière devait célébrer un mariage.
2: Un mariage.
1: Sauf que tout ne s'est malheureusement pas passé comme prévu. L'histoire est terrible, sauf que quand on la chante,

0: Ouais, oh,
1: faut oser quand même.
2: Il y a des régions de France.
1: Admettons.
2: Ouais.
1: Toi, bientôt, c'est bientôt ton mariage.
3: Ah, ouais.
1: Tu te maries avec ta belle-mère ou quoi?
0: Ouais, si tout est payé.
3: Restez avec. Ouais, c'est ça où jetez le champagne.
1: Ouais.
3: Ouais, bon, Françoise, j'arrive. Hein. 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

0: des plantes dessus, etc. Bref, elle était mise en vente. Il y a quelques temps, elle était mise en vente. Attendez, j'ai le prix. Mince, elle était combien elle était ?
1: 2.
2: Et voilà. Où le 8 millions ?
0: Ah oui, c'est ça. Estimé à 8 millions en 2022, 247 000 euros.
3: Ça fait le sacré ristourne quand même, là.
2: Ça vaut ouais.
0: On dit, là, j'ai l'impression que c'est une opération chez Action, là.
4: Oui.
0: J'ai envie d'acheter des bougies avec.
4: C'est les soldes.
0: Et en fait, parce qu'en fait, tu peux rien en faire. En fait, t'as une île, mais t'as pas le droit de construire dessus si c'était mettre des bungalows, des choses comme ça.
2: Voilà, bah, mec, c'est trop stylé.
3: 247 000, c'est.
0: Les amis, je vais vous dire un truc. Je vous regarde les yeux dans les yeux parce que vous savez que je vous ai
2: fait quelque chose.
0: Vous savez qu'on traverse des belles choses ensemble.
2: Bah, c'est ça.
0: J'ai envie de vous offrir cette Y.
3: Arrête.
0: Allez. Il se trouve qu'avec des problèmes d'avocat et de divorce récents, je n'ai pas les 247 000 euros.
4: Oh, allez, un effort.
0: Mais j'ai 247 euros. Pour la peine, je vous offre un grec.
2: Ah, oui.
0: Salade, tomate, oignon.
4: Ah, on prend quand même.
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3: Et si les moustiques pouvaient nous aider à chasser leurs frères et leurs sœurs moustiques-tigres? Pour lutter contre la prolifération du moustique-tigre, la mairie de Toulouse vient de remettre une tripotée de spécimens de moustiques sur la ville. Alors vous allez me dire, on lutte contre les moustiques en mettant des moustiques? Oui. Ils libèrent volontairement des moustiques mâles stériles dans des quartiers où il y a déjà des moustiques tigres femelles. Ouais. Parce qu'en fait, c'est la moustique tigre femelle qui vous pique. Ouais. Le mâle ne pique pas. Le mâle, il est cool, il est devant téléfoot.
4: C'est ça.
3: Il est devant.
5: Il s'en tape de tout.
3: Il gratte les ailes. Il est là, il se gratte les ailes devant Turbo. Voilà. Et c'est la moustique femelle qui va faire chier, excusez-moi. Voilà.
6: Non, mais on revient toujours au même moment.
4: Comme par hasard.
3: Voilà, puis d'un seul coup, il fait aller où, Simone? Elle est pas rentrée. Ah merde, elle est allée contre le mur.
5: Il se nourrit comment, le moustique mâle?
3: Je ne sais pas. Mais visiblement, pas de sang, en tout cas, pas en allant piquer. Le but, c'est d'enrayer la reproduction avec des mâles qui ne sont plus en mesure de faire la reproduction.
4: Oui.
3: Vous avez compris?
4: Oui,
7: c'est monsieur. Clair.
3: Voilà.
7: Je crois qu'on a l'un des moustiques avec nous. Ouais.
4: C'est un mâle qu'on a.
8: Bonjour.
3: Allez.
8: Oui, bonjour.
3: Ah, ça va?
7: Bonjour.
3: Ah, bonjour, façon de parler.
7: Pourquoi?
3: Parce que, bon, depuis hier, je suis officiellement un moustique en CDI chez Durex.
7: Pourquoi? Vous faites partie des moustiques relâchés dans la nature?
3: Exactement, tout à fait. Avant, j'étais un moustique normal. Je piquais les mollets, je bourdonnais dans les oreilles. Tu sais,
7: à 3h
3: du matin, je vivais ma vie. Et là, paf, laboratoire, on m'a relâché à Toulouse. 15 000 autres collègues, on s'est marré dans l'avion. Mais on n'a plus de bouliche. Voilà, c'est le principe.

0: Ouais, non, mais non, ça doit pas être ça. Je vais répondre la C, c'est mon dernier mot, Jean-Pierre.
1: Le concours de Miss France, c'est ça, votre dernier mot, cher Stouff. Suspense terrible, aussi insoutenable que de regarder un joueur de tennis français qui essaye de mettre la balle de l'autre côté du filet. C'est la bonne réponse. Ouais. Bravo. Vous emportez, chère Stéphanie, un magnifique cadeau qui
0: c'est
1: vous permettra de pouvoir profiter pleinement du soleil resplendissant actuel. Une Peugeot 3000 huîtres. Comme une 3008, mais c'est en huître. Bon, bisous.
0: Je prends.
1: Et à bientôt.
0: Merci bisous, Jean-Pierre, et à bientôt. Et on reçoit monsieur le président Nicolas Sarkozy qui est avec nous maintenant.
2: Bonjour, madame Pouf.
0: Bonjour.
2: Ça allait bien?
0: Très bien, et vous, monsieur
2: bonjour
0: le président?
2: Bonjour à tous.
3: Bonjour, monsieur Sarkozy.
2: Ça va?
0: Oui.
3: Comment monsieur le président?
0: Mais comment allez-vous?
2: Je vais très bien. Écoutez, moment de relaxation pour moi. Vu les températures, j'ai fait une petite baignade dans le reste du bol de Chocapic du matin.
4: Ouais.
2: Et après, petit hammam dans le Cookéo. Qu'est-ce qu'on est bien? Qu'est-ce qu'on est bien dans un Cookéo?
3: Vous avez pas essayé le Thermomix, non?
2: Comment?
3: Thermomix, vous avez pas essayé?
2: J'achète les promotions sur le TM7, j'ai entendu.
0: Bon, là, on souhaitait juste savoir si vous avez déjà établi un record insolite, monsieur le président.
2: Je vous avais vu. Je dis monsieur le président.
0: Ouais, j'ai retenu la leçon.
2: Ça lui a servi. Écoutez, moi j'ai fait des G20, des élections présidentielles, et un jour, j'obtiens les records du monde de la demande en mariage la plus insolite. Je vais vous dire pourquoi. Je vais vous le dire, j'irai jusqu'au bout.
0: Bah, allez-y. Pourquoi votre demande en mariage d'ailleurs était un record du monde insolite?
4: Bah, oui,
0: je vois pas le non plus. Ouais.
2: Je vais vous le dire, je suis le seul homme à avoir demandé une femme en mariage en faisant la demande à genoux tout en étant debout.
0: C'est-à-dire
2: sans me mettre à genoux. Parce que debout, je suis déjà à la hanche de Carla.
4: Bah,
2: mais
4: oui,
2: si je me mets à genoux, bah, je fais ma demande à genoux. Je vous cache pas que j'ai trop envie de rouler une pelle à une rotule.
0: Oh.
2: Je me souviens, j'étais en petit body vert baudé. Je pouvais plus bouger les bras, on aurait dit un petit rôti sous vide avec une Rolex. Quel souvenir.
4: Autour de la taille, la Rolex.
2: Allez, hein, à bientôt, je vous embrasse.
0: Merci, monsieur le président, à bientôt. Et on va finir avec Jean-Marie Bigard. Une blague courte, sympa et familiale.
5: Courte, comme ma...
0: Oui,
5: blague, tu vois, je suis par exemple, tu sais, je peux parce que je suis 6 fois